0: 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Oui, oh, mes amis, ici, on a d'abord, de bien, de bien, guide, tu n'as dit dans mes détails, bon dia, tu veux, signor?
1: Bon dia,
0: mais c'est bien. Comment est-ce que c'est, homem?
1: Se tu puder rodar pra mim, fazendo um favor, aquela música do Teixeirinha, Parabéns, Parabéns.
0: Uhum. Pode se ser de tarde? Agora,
1: pode ser à tarde.
0: Pode? Mas beleza, que coisa obrigado. Boa então, né? Então deu boa, beleza.